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1: Ça sera comme cette chanson des années 80.

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1: Ah ouais, c'est comme ça. Rafa, c'était quoi déjà?